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fini, tu sais. On se retrouvait des fois et on faisait ce que les couples font. On faisait l'amour, après on allait manger une glace et puis on se parlait plus pendant 2 mois. C'était comme si on était amoureux, mais c'était un amour différent en réalité. Lui, il vivait à Paris, moi à